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1: Bonjour, bonjour à tous. Un incendie ce week-end à Épinal. Ça s'est passé le long de la Nationale 57. Un hectare de végétation a brûlé. Les sapeurs-pompiers sont rapidement arrivés sur place avec une inquiétude sur la proximité des habitations. Mais tout a été parfaitement maîtrisé par les secours. Le feu serait parti d'un mégot de cigarette jeté par la fenêtre d'une voiture. Ça reste à confirmer. Sur la Nationale, la circulation a été à l'arrêt pendant 2 heures. Un nouveau camp de gens du voyage s'installe dans les Vosges. Après Saint-Étienne-lès-Miremont la semaine dernière, c'est à Grand-Jaumont-Zé qu'une autre communauté a posé ses 130 caravanes hier après-midi. Malgré l'opposition du maire de Granges, l'installation s'est faite. La commune a prévu d'engager une procédure en référé aujourd'hui. Les gens du voyage avaient pourtant demandé un terrain adapté il y a quelques mois. Quels sont les prénoms les plus donnés aux bébés vosgiens l'an dernier? L'INSEE vient de publier les statistiques chez les filles. On a dans l'ordre Ambre, Rose et Iris, et chez les garçons, le trio de tête, c'est Marceau, Jules et Léon. Gros succès pour le passage du Tour de France cycliste dans les Vosges en fin de semaine. Le Bardon d'Alsace est le grand gagnant, mais aussi le Thio, Ventron, Saint-Maurice-sur-Moselle et tous les cols traversés. Beaucoup de spectateurs. Le président du département, François Vanson, parle d'une ferveur populaire extraordinaire. Le patron du Tour, Christian Prudhomme, parle d'un passage inoubliable. Dans l'actualité nationale et internationale, l'Espagne remporte la Coupe du Monde en dominant l'Argentine au terme d'une finale assez pénible. Deuxième étoile à venir donc sur le maillot de l'équipe espagnole. De nouveaux incendies dans le sud de la France, dans le Var, notamment près de Draguignan. Un feu qui a nécessité l'évacuation de plusieurs dizaines d'habitations et perturbé pas mal de circulation de trains hier soir. Affaire Jubilard, des ossements retrouvés il y a quelques jours sur indication du meurtrier présumé sont bien ceux de Delphine. Les analyses ADN l'ont confirmé. Un coup d'œil sur la météo dans les Vosges. Belle journée, grand soleil aujourd'hui. Ça va monter jusqu'à 25 à 26 degrés au meilleur de la journée.
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1: 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Remuez doucement jusqu'à ce que le fromage fusionne avec le jus de cuisson pour créer une sauce crémeuse et parfumée. Accompagnez le tout de pommes de terre sautées et bon appétit.
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1: Bonjour, bonjour à tous. 130 caravanes de gens du voyage se sont installées sur un terrain agricole à Grand-Jaumont-Zé. Ça s'est passé hier. La commune a décidé de saisir la justice. 130 caravanes installées sur ce terrain agricole. Malgré l'opposition du maire, la commune a donc prévu d'engager une procédure en référé aujourd'hui. Il ne s'agit pas de la même communauté que celle qui a été installée à Saint-Étienne-lès-Remiremont ces derniers jours. Un incendie en bord de RN57 ce week-end à Épinal. Un hectare de végétation a brûlé. Les sapeurs-pompiers sont rapidement arrivés sur place avec une inquiétude que ça se propage à des habitations à proximité. Le feu a priori serait parti d'un mégot de cigarette jeté par la fenêtre d'une voiture. Ça reste à confirmer. Sur la nationale, la circulation a été à l'arrêt pendant 2 heures. Tourisme bientôt du nouveau aux cascades de Tendon. Les collectivités souhaitent repenser l'accès pour mieux protéger le patrimoine tout en garantissant un accueil de qualité. Il faut dire que c'est un des sites les plus fréquentés. L'été, 100 000 visiteurs par an. Ça peut atteindre 900 personnes par jour aux cascades de Tendon. Un arrêté limite déjà la circulation automobile jusqu'au pied des cascades, mais il faudrait désormais améliorer le stationnement. Des travaux à Épinal cette semaine. Le faubourg de Poissompré sera bloqué du parking numéro 2 de la patinoire jusqu'au chemin de Fayou. Et puis autre chantier au niveau de la rue de Remiremont. Des travaux sur la nationale 66 également à l'entrée de Bussan. Depuis ce matin, c'est pour sécuriser en urgence un pont où des désordres structurels ont été constatés. À la Bresse, il y avait du sport ce week-end. Les foulées Bressaudes, d'abord de la course sur route avec la victoire de la Vosgienne Léonie Perry chez les filles et du Strasbourgeois Mathias Lataste chez les garçons. Et puis il y avait des sports mécaniques aussi avec la montée impossible de la Bresse. C'est l'Américain Logan Sipala qui a gagné devant le Bressaud Thomas Joly. Superbe journée dans les Vosges pour la météo, du soleil du matin au soir. Quelques nuages, uniquement là pour décorer le ciel. Pour les températures, c'est un peu frisqué. Ce matin, on a relevé du 9-10 degrés. Au meilleur de la journée, on aura 23 à Gérardmer-la-Bresse, 24 sur Remiremont et Bruyères, 25 sur Épinal et Neufchâteau. Pour cette semaine, on va garder un temps calme avec soleil, un peu de nuages, mais ça va rester sec. Alors que notre nature aurait besoin d'eau, les températures vont gagner quelques degrés. 27-28 au meilleur de la semaine dans les Vosges.
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1: Bonjour, bonjour à tous. Un nouveau camp de gens du voyage s'est installé dans les Vosges après Saint-Étienne-lès-Remiremont la semaine dernière. C'est à Grange-aux-Monzais qu'une autre communauté a posé ses 130 caravanes hier. Malgré l'opposition du maire de Grange-aux-Monzais, l'installation s'est faite. La commune a prévu d'engager une procédure en référé aujourd'hui. Les gens du voyage avaient pourtant demandé un terrain adapté sur le secteur il y a plusieurs mois déjà. Un incendie ce week-end à Épinal, ça s'est passé le long de la Nationale 57. Un hectare de végétation a brûlé, les sapeurs-pompiers sont rapidement arrivés sur place avec une inquiétude. La proximité des habitations, aucune n'a été touchée, tout a été parfaitement maîtrisé. Le feu serait parti d'un mégot de cigarette jeté par la fenêtre d'une voiture. Gros succès pour le passage du Tour de France cycliste dans les Vosges en fin de semaine dernière. Le Ballon d'Alsace est le grand gagnant, mais aussi le Tillot, Ventron, Saint-Maurice-sur-Moselle et tous les cols traversés. Beaucoup de spectateurs à chaque fois. Le président du département, François Venson, parle d'une ferveur populaire extraordinaire. Le patron du Tour, Christian Prudhomme, lui parle d'un passage inoubliable. Dans l'actualité nationale et internationale, l'Espagne remporte la Coupe du Monde de football en dominant l'Argentine hier soir au terme d'une finale pénible. Deuxième étoile à venir donc sur le maillot de l'équipe espagnole. De nouveaux incendies dans le sud de la France. Dans le Var, près de Draguignan, un feu qui a nécessité l'évacuation de plusieurs dizaines d'habitations et perturbé pas mal de circulation de trains hier soir. Affaire Jubilard, les ossements retrouvés il y a quelques jours sur indication du meurtrier présumé sont bien ceux de Delphine. Les analyses ADN l'ont confirmé. Guerre au Moyen-Orient, l'armée américaine annonce la mort d'un militaire américain dans le nord de l'Irak. C'est le 17e militaire américain tué depuis le début de cette guerre lancée par les États-Unis et Israël. Un coup d'œil à la météo, superbe journée dans les Vosges, du soleil du matin au soir, quelques nuages. Un peu frisqué ce matin, on aura 24 à 25 degrés cet après-midi.
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1: Bonjour, bonjour à tous. 130 caravanes de gens du voyage se sont installées sur un terrain agricole à Grand-Jaumont-Zay. Ça s'est passé hier, en fin de journée, après Saint-Étienne-lès-Remiremont la semaine dernière. C'est donc à Granges qu'une autre communauté a posé ses caravanes, malgré l'opposition du maire de la commune. L'installation s'est faite. La commune qui a donc prévu d'engager une procédure en référé aujourd'hui. Les clubs sportifs vosgiens s'inquiètent alors que les modalités d'attribution du pass sport pour les jeunes de 6 à 13 ans ne sont toujours pas publiées par le ministère. Ça pourrait impacter les clubs de notre département. C'est à peu près 15 000 jeunes de cette tranche d'âge qui, s'ils souhaitent se licencier dans un club de sport, ne pourraient pas bénéficier de ce dispositif. Evodia propose aux entreprises vosgiennes de lancer un challenge de collecte de textiles auprès des employés. L'objectif est de motiver l'engagement des collaborateurs autour d'une cause commune, de renforcer la cohésion des équipes tout en participant à l'économie circulaire, sociale et solidaire. Evodia vous aide à organiser tout ça. Ça se ferait en novembre. Les détails sur evodia.org. Attention, il faut s'inscrire avant début septembre. À la Bresse, il y avait du sport ce week-end. Les foulées Bressaudes, d'abord de la course sur route, avec la victoire de la Vosgienne Léonie Perry chez les filles et du Strasbourgeois Mathias Latas chez les garçons. Et puis, il y avait des sports mécaniques avec la montée impossible à moto. Et c'est l'Américain Logan Sipala qui a gagné devant le Bressot Thomas Joly. Tiens, idée de sortie avec le second festival VV ce week-end à Plombières-les-Bains. Des combis, des cox, des véhicules donc, mais aussi des concerts, du cinéma en plein air et plein d'animations. C'est vendredi, samedi et dimanche le long de la promenade des Dames à Plombières-les-Bains. Allez, on termine avec des travaux cette semaine à Épinal d'abord, Faubourg de Poissonpré et également au niveau de la rue de Remiremont, et puis des travaux sur la Nationale 66 à hauteur de Bussan. Soyez prudents. C'est franchement un beau lundi qui est prévu dans les Vosges. Du soleil, quelques nuages, mais qui sont là uniquement pour décorer le ciel. Des températures pas trop chaudes, c'est même un peu frisqué. Ce matin, on a relevé du 9-10 degrés. On aura, au meilleur de la journée, 23 à la Bresse, 23 à Gérardmer, 24 à Bruyères, 24 à Remiremont, 25 sur Épinal et Vittel. Pour cette semaine, on va garder ce temps calme avec soleil, un peu de nuages, mais ça va rester sec, alors que notre nature aurait besoin d'eau. Les températures vont gagner quelques degrés, 27-28 au meilleur de la semaine.
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0: 7h. Bonjour. Mathéo, ravi de vous retrouver ici sur Vosges FM avec The Weeknd, les Four Non Blondes et Jérémy Frérot. Vosges FM. Et avec Arnaud Pichet pour l'info dans les Vosges. Bonjour Arnaud.
1: Bonjour à tous. Un incendie ce week-end à Épinal. Ça s'est passé le long de la Nationale 57. Un hectare de végétation a brûlé. Les sapeurs-pompiers sont rapidement arrivés sur place avec une inquiétude sur la proximité des habitations. Mais tout a été parfaitement maîtrisé par les secours. Le feu serait parti d'un mégot de cigarette jeté par la fenêtre d'une voiture. Ça reste à confirmer. Sur la Nationale, la circulation a été à l'arrêt pendant 2 heures. Un nouveau camp de gens du voyage s'installe dans les Vosges. Après Saint-Étienne-lès-Miremont la semaine dernière, c'est à Grand-Jourmonzé qu'une autre communauté a posé ses 130 caravanes hier après-midi. Malgré l'opposition du maire de Granges, l'installation s'est faite. La commune a prévu d'engager une procédure en référé aujourd'hui. Les gens du voyage avaient pourtant demandé un terrain adapté il y a quelques mois. Quels sont les prénoms les plus donnés aux bébés vosgiens l'an dernier? L'INSEE vient de publier les statistiques chez les filles. On a dans l'ordre Ambre, Rose et Iris, et chez les garçons, le trio de tête, c'est Marceau, Jules et Léon. Gros succès pour le passage du Tour de France cycliste dans les Vosges en fin de semaine. Le Bannon d'Alsace est le grand gagnant, mais aussi le Thio, Ventron, Saint-Maurice-sur-Moselle et tous les cols traversés. Beaucoup de spectateurs. Le président du département, François Vincent, parle d'une ferveur populaire extraordinaire. Le patron du Tour, Christian Prudhomme, parle d'un passage inoubliable. Dans l'actualité nationale et internationale, l'Espagne remporte la Coupe du Monde en dominant l'Argentine au terme d'une finale assez pénible. Deuxième étoile à venir donc sur le maillot de l'équipe espagnole. De nouveaux incendies dans le sud de la France, dans le Var, notamment près de Draguignan. Un feu qui a nécessité l'évacuation de plusieurs dizaines d'habitations et perturbé pas mal de circulation de trains hier soir. Affaire Jubilard, des ossements retrouvés il y a quelques jours sur indication du meurtrier présumé sont bien ceux de Delphine. Les analyses ADN l'ont confirmé. Un coup d'œil sur la météo dans les Vosges. Belle journée, grand soleil aujourd'hui. Ça va monter jusqu'à 25 à 26 degrés au meilleur de la journée.
0: Merci Arnaud, à tout à l'heure. 7h30 pour le journal des Vosges. Bon, ça va, le week-end s'est bien passé. Merci d'avoir choisi Vosges FM. Four Non Blondes pour démarrer cette journée. Eagle Eye Cherry. Et voici le week-end sur Vosges FM.

0: Ah, j'adore écouter cette chanson des Four Non-Blondes sur Vosges FM à 7h10.
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0: Une bonne fête également aux Marina et aux Marguerites, célébrées ce lundi. Aujourd'hui, c'est l'anniversaire de la chanteuse Kim Carnes. 81 ans aujourd'hui. L'anniversaire également d'un guitariste de légende, Carlos Santana, 79 ans. L'anniversaire également, tiens, on va revenir, alors là, à l'école primaire ou peut-être au collège, vous vous rappelez de Indra ? Eh bien, la chanteuse suédoise fête ses 59 ans. L'anniversaire également, tiens, du Bleu qui était à la Coupe du Monde, Lucas Digne, il fête ses 33 ans aujourd'hui. Et bon anniversaire également à vous qui tenez un 20 juillet. On continue cette matinée avec Redbone, avec également Blondie, avant le journal des Vosges et avec Jérémy Frérot. Tout de suite, vous écoutez la radio qui vous passe le moins de pub.

0: C'est Vosges FM que vous avez choisi d'écouter ce lundi matin là pendant le petit déj à 7h17. Merci de nous rejoindre tout au long de cet été. 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
0: 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La suite de votre matinée, c'est avec Katy Perry, avec également Redbone et avec Tame Impala sur Vosges FM.
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0: Voilà de quoi vous mettre la pêche en ce lundi matin. Blondie sur Vosges FM, 7h30, le journal des Vosges tout de suite. Retrouvons Arnaud Pichet. Bonjour Arnaud.
1: Bonjour, bonjour à tous. 130 caravanes de gens du voyage se sont installées sur un terrain agricole à Grandjeaumont-Zé. Ça s'est passé hier. La commune a décidé de saisir la justice. 130 caravanes installées sur ce terrain agricole. Malgré l'opposition du maire, la commune a donc prévu d'engager une procédure en référé aujourd'hui. Il ne s'agit pas de la même communauté que celle qui a été installée à Saint-Étienne-lès-Remiremont ces derniers jours. Un incendie en bord de RN 57 ce week-end à Épinal. Un hectare de végétation a brûlé. Les sapeurs-pompiers sont rapidement arrivés sur place avec une inquiétude que ça se propage à des habitations à proximité. Le feu a priori serait parti d'un mégot de cigarette jeté par la fenêtre d'une voiture. Ça reste à confirmer. Sur la nationale, la circulation a été à l'arrêt pendant 2 heures. Tourisme bientôt du nouveau aux cascades de Tendon. Les collectivités souhaitent repenser l'accès pour mieux protéger le patrimoine tout en garantissant un accueil de qualité. Il faut dire que c'est un des sites les plus fréquentés. L'été, 100 000 visiteurs par an. Ça peut atteindre 900 personnes par jour aux cascades de Tendon. Un arrêté limite déjà la circulation automobile jusqu'au pied des cascades, mais il faudrait désormais améliorer le stationnement. Des travaux à Épinal cette semaine. Le faubourg de Poissonpré sera bloqué du parking numéro 2 de la patinoire jusqu'au chemin de Fayou. Et puis autre chantier au niveau de la rue de Remiremont. Des travaux sur la nationale 66 également à l'entrée de Bussan. Depuis ce matin, c'est pour sécuriser en urgence un pont où des désordres structurels ont été constatés. À la Bresse, il y avait du sport ce week-end. Les foulées Bressaudes, d'abord de la course sur route avec la victoire de la Vosgienne Léonie Perry chez les filles et du Strasbourgeois Mathias Lataste chez les garçons. Et puis il y avait des sports mécaniques aussi avec la montée impossible de la Bresse. C'est l'Américain Logan Sipala qui a gagné devant le Bressaud Thomas Joly.
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1: Superbe journée dans les Vosges pour la météo, du soleil du matin au soir. Quelques nuages, uniquement là pour décorer le ciel. Pour les températures, c'est un peu frisqué. Ce matin, on a relevé du 9-10 degrés. Au meilleur de la journée, on aura 23 Gérardmer-la-Bresse, 24 sur Remiremont et Bruyères, 25 sur Épinal et Neufchâteau. Pour cette semaine, on va garder un temps calme avec soleil, un peu de nuages, mais ça va rester sec. Alors que notre nature aurait besoin d'eau, les températures vont gagner quelques degrés, 27-28 au meilleur de la semaine dans les Vosges.
0: Merci Arnaud, retour dans l'info tout à l'heure à 8h ici sur Vosges FM. Mathéo, ravi de vous accompagner tout cet été pendant le petit déjeuner, pendant les vacances de Justine et Christophe. Ils sont en train de recharger les batteries avant une nouvelle saison. Je peux déjà vous le dire que ça va être exceptionnel. Rendez-vous donc à la fin de leurs vacances, là, aux alentours de la rentrée. Merci d'avoir choisi Vosges FM d'ailleurs. 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

0: 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Eh bien justement, les invitations à gagner là, il vous reste 5 minutes pour nous dire qui est cet acteur.
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0: 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Et dans le Splendide, eh bien il y avait celui qui a incarné Popeye dans Les Bronzés et Les Bronzés font du ski. Il suffit juste de nous donner son nom maintenant. Vous répondez à la story sur la page Facebook de Vosges FM ou alors de nous appeler tout simplement 03 29 39 49 49. Résultat après l'horoscope. L'horoscope qui arrive juste après Queen, Charlotte Cardin. Et puis avant 8h également, vous écouterez Taylor Swift sur Vosges FM.
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0: 7h48. Ah, ça, ça aurait été bien pour motiver les Bleus s'ils avaient joué la finale hier. Bref, les Béliers, vous êtes plus tolérants avec les autres que d'ordinaire. Ça vous apporte beaucoup. Les Gémeaux, vous avez la pêche et de la vitalité à revendre, ça se voit. Gémeaux, c'est le jour idéal pour lancer un dialogue délicat avec un proche. Les Cancers, vous donnez plus volontiers votre attention aux personnes qui le méritent. Les Lions, la lassitude se fait sentir. Hein. Vous auriez besoin de changer d'air ou même de vous aérer ou même tout simplement de vacances. Hein. Les Vierges, vous avez tant de choses à faire que vous risquez de vous disperser, alors déléguez. Les Balances, votre vie affective est sur le devant de la scène. Osez redécouvrir l'amour. Scorpion, le moment est venu de frapper aux bonnes portes, de négocier, d'exposer ce qui vous tient réellement à cœur. Vous avez vraiment toutes les cartes en main pour réussir. Sagittaire, vous allez avoir les conséquences positives suite à vos initiatives que vous avez prises il y a quelques jours. Les Capricornes, une bonne vitalité tout au long de la journée. Les Verseaux, l'ambiance est au loisir et à la détente en famille. Et puis les Poissons, aujourd'hui, eh bien, vous voyez le dénouement des affaires dont vous vous occupiez dernièrement. Allez, revenons sur cette personnalité qu'il fallait découvrir.
1: On a joué 7 ans ensemble tous les jours presque, tu vois. Donc il y a des moments où on s'en voulait pour ceci, pour cela, mais on a joué tous les soirs, jamais. Alors qu'il y a beaucoup de troupes, quand ils se fâchent, ils jouent plus. Nous, on jouait quoi qu'il arrive.
0: Dominique à Épinal, oui, vous avez reconnu Thierry Lhermitte. C'est bon, Dominique, hein, c'est gagné vos invitations pour aller avec la personne de votre choix au terme de Contrexéville et profiter du bassin thermoludique, du spa, du hammam. Là, vous allez être bien. Il y a d'autres invitations d'ailleurs à gagner dans les prochaines minutes avec une autre personnalité à découvrir. Là, à 8h, c'est le retour de l'info. Juste avant, Gaëtan Roussel, Cyndi Lauper et Taylor Swift sont sur Vosges FM, la radio qui vous passe le moins de pub.

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1: 8h et merci d'être chaque jour toujours plus nombreuses et nombreux à nous rejoindre ici sur Vosges FM. Lazara dans un instant, Michael Jackson et David Guetta. Et Arnaud Pichet tout de suite pour l'info dans les Vosges. Bonjour Arnaud.
2: Bonjour, bonjour à tous. Un nouveau camp de gens du voyage s'est installé dans les Vosges après Saint-Étienne-lès-Remiremont la semaine dernière. C'est à Grange-aux-Monzais qu'une autre communauté a posé ses 130 caravanes hier. Malgré l'opposition du maire de Grange-aux-Monzais, l'installation s'est faite. La commune a prévu d'engager une procédure en référé aujourd'hui. Les gens du voyage avaient pourtant demandé un terrain adapté sur le secteur il y a plusieurs mois déjà. Un incendie ce week-end à Épinal, ça s'est passé le long de la Nationale 57. Un hectare de végétation a brûlé. Les sapeurs-pompiers sont rapidement arrivés sur place avec une inquiétude. La proximité des habitations, aucune n'a été touchée. Tout a été parfaitement maîtrisé. Le feu serait parti d'un mégot de cigarette jeté par la fenêtre d'une voiture. Gros succès pour le passage du Tour de France cycliste dans les Vosges en fin de semaine dernière. Le Ballon d'Alsace est le grand gagnant, mais aussi le Tillot, Ventron, Saint-Maurice-sur-Moselle et tous les cols traversés. Beaucoup de spectateurs à chaque fois. Le président du département, François Venson, parle d'une ferveur populaire extraordinaire. Le patron du Tour, Christian Prudhomme, lui parle d'un passage inoubliable. Dans l'actualité nationale et internationale, l'Espagne remporte la Coupe du Monde de football en dominant l'Argentine hier soir au terme d'une finale pénible. Deuxième étoile à venir donc sur le maillot de l'équipe espagnole. De nouveaux incendies dans le sud de la France. Dans le Var, près de Draguignan, un feu qui a nécessité l'évacuation de plusieurs dizaines d'habitations et perturbé pas mal de circulation de trains hier soir. Affaire Jubilard, les ossements retrouvés il y a quelques jours sur indication du meurtrier présumé sont bien ceux de Delphine. Les analyses ADN l'ont confirmé. Guerre au Moyen-Orient, l'armée américaine annonce la mort d'un militaire américain dans le nord de l'Irak, c'est le 17e militaire américain tué depuis le début de cette guerre lancée par les États-Unis et Israël. Un coup d'œil à la météo, superbe journée dans les Vosges, du soleil du matin au soir, quelques nuages. Un peu frisqué ce matin, on aura 24 à 25 degrés cet après-midi.
1: Merci Arnaud, l'info revient tout à l'heure, 8h30. Journal des Vosges, allez c'est parti avec Michael Jackson, avec également comme promis David Guetta et Lazara tout de suite sur Vosges FM.

0: Montpellier. J'ai dit Matt Deret, vous souhaite une bonne journée.
1: Une bonne fête également aux Marina et aux Marguerite, célébrées ce lundi. Aujourd'hui, c'est l'anniversaire de la chanteuse Kim Carnes. Elle fête ses 81 ans. C'est également l'anniversaire d'un guitariste.

années 90. La suédoise Indra. Elle a 59 ans et puis l'anniversaire également du Bleu qui était à la Coupe du Monde là, ces derniers jours. Lucas Digne, il fête ses 33 ans et bon anniversaire également à vous qui tenez un 20 juillet. On continue cette matinée pour vous là qui nous écoutez là dans la voiture en direction du travail. 4

0: C'est vos GFM que vous écoutez là pour démarrer la semaine. Merci d'être là d'ailleurs ce lundi matin à 8h17. Vous jouez maintenant direction les thermes de Contrexéville. Oui, puisque tout cet été, vos GFM vous offre les activités, les meilleures activités à faire dans les Vosges, à deux ou en famille. Et donc ce matin, gros plan sur les thermes de Contrexéville. Invitation à gagner là en devinant qui c'est.
1: Cette chanson, elle est partie d'une phrase qu'elle m'a sortie et on écoutait du Dalida. Et en fait, elle me regarde, elle me demande vraiment sérieusement, elle fait plus rien en ce moment, on l'entend plus, elle devient quoi? Bah, en gros, et moi j'ai pas osé lui dire, bah, elle est décédée depuis longtemps.
0: Vous cherchez une chanteuse, elle a gagné la Star Academy il y a quelques mois. C'est celle qui a interprété notamment Cœur Maladroit. Qui est-elle? Allez, donnez-nous son nom, son prénom d'ailleurs, hein, son nom de scène, c'est son prénom. Vous répondez à la story sur la page Facebook de Vosges FM. Le standard également attend votre appel 03 29 39 49 49. Allez, pendant que vous jouez, je vous prépare Ed Sheeran. Il y aura également Texas. Et Angèle dans quelques minutes également sur Vosges FM.
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0: Bon début de journée avec vos GFM. Allez, comme promis, Angèle dans un instant, vous écouterez aussi Superbus et puis Jean-Louis Aubert également avant 9h. Il est 8h30, le journal des Vosges, c'est tout de suite. Arnaud Pichet, bonjour.
1: Bonjour, bonjour à tous. 130 caravanes de gens du voyage se sont installées sur un terrain agricole à Grand-Jaumont-Zé. Ça s'est passé hier, en fin de journée, après Saint-Étienne-Liremiremont la semaine dernière. C'est donc à Granges qu'une autre communauté a posé ses caravanes, malgré l'opposition du maire de la commune. L'installation s'est faite. La commune qui a donc prévu d'engager une procédure en référé aujourd'hui. Les clubs sportifs vosgiens s'inquiètent alors que les modalités d'attribution du pass sport pour les jeunes de 6 à 13 ans ne sont toujours pas publiées par le ministère. Ça pourrait impacter les clubs de notre département. C'est à peu près 15 000 jeunes de cette tranche d'âge qui, s'ils souhaitent se licencier dans un club de sport, ne pourraient pas bénéficier de ce dispositif. Evodia propose aux entreprises vosgiennes de lancer un challenge de collecte de textiles auprès des employés. L'objectif est de motiver l'engagement des collaborateurs autour d'une cause commune, de renforcer la cohésion des équipes, tout en participant à l'économie circulaire, sociale et solidaire. Evodia vous aide à organiser tout ça. Ça se ferait en novembre. Les détails sur evodia.org. Attention, il faut s'inscrire avant début septembre. À la Bresse, il y avait du sport ce week-end. Les foulées bressaudes, d'abord de la course sur route avec la victoire de la Vosgienne Léonie Perry chez les filles et du Strasbourgeois Mathias Latasse chez les garçons. Et puis il y avait des sports mécaniques avec la montée impossible à moto. Et c'est l'Américain Logan Sipala qui a gagné devant le Bressot Thomas Joly. Tiens, idée de sortie avec le second festival VV ce week-end à Plombières-les-Bains. Des combis, des cox, des véhicules donc, mais aussi des concerts, du cinéma en plein air et plein d'animations. C'est vendredi, samedi et dimanche le long de la promenade des Dames à Plombières-les-Bains. Allez, on termine avec des travaux cette semaine à Épinal d'abord, Faubourg de Poissonpré et également au niveau de la rue de Remiremont, et puis des travaux sur la Nationale 66 à hauteur de Bussan. Soyez prudents.
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1: C'est franchement un beau lundi qui est prévu dans les Vosges. Du soleil, quelques nuages, mais qui sont là uniquement pour décorer le ciel. Des températures pas trop chaudes, c'est même un peu frisqué. Hein. Ce matin, on a relevé du 9-10 degrés. On aura, au meilleur de la journée, 23 à la Bresse, 23 à Gérardmer, 24 à Bruyères, 24 à Remiremont, 25 sur Épinal et Vittel. Pour cette semaine, on va garder ce temps calme avec soleil, un peu de nuages, mais ça va rester sec, alors que notre nature aurait besoin d'eau. Les températures vont gagner quelques degrés, 27-28 au meilleur de la semaine.
0: Merci Arnaud, l'info revient tout à l'heure à 9h ici même sur Vosges FM. Allez, bon courage à vous là qui attaquez une nouvelle semaine, bientôt les vacances peut-être. C'est peut-être aussi un jour de reprise, qui sait, là pour vous qui aviez pris vos vacances un peu tôt là dans la saison. Allez, bon courage, Vosges FM est évidemment là pour vous accompagner dès le petit déjeuner, dès votre réveil et même d'ailleurs sur votre lieu de travail à tout moment de la journée. Vous nous écoutez sur vosgesfm.fr. Avant 9h, vous allez gagner vos invitations là pour vous détendre. Direction les thermes de Contrexéville. Ça se gagne dans, allez, 5 minutes. Avant 9h également, vous écouterez Adèle. Vous écouterez aussi Lady Gaga. Et tout de suite, eh bien, c'est Angèle. Angèle avec le groupe d'électro-français Justice. Voici What You Want sur Vosges FM.

0: 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Bon, lundi, en espérant que tout se passe bien. À 9h20, vous jouez maintenant en direction les thermes de Contrexéville avec la personne de votre choix. Préparez votre maillot. Il y a besoin que de ça d'ailleurs, hein. La serviette, c'est bon, ils l'ont, ils vous la prêtent. Le spa, le hammam, bassin thermoludique également pour vous. Alors là, vous allez pouvoir vous détendre. Franchement, vous allez être bien là. Pour tenter de gagner vos invitations, eh bien, devinez qui c'est.
1: Cette chanson, elle est partie d'une phrase qu'elle m'a sortie. Et on écoutait du Dalida. En fait, elle me regarde, elle me demande vraiment sérieusement. Elle fait plus rien en ce moment, on l'entend plus. Elle devient quoi, bah, en gros? Et moi, j'ai pas osé lui dire, bah, elle est décédée depuis longtemps.
0: Alors, elle parle de sa grand-mère. Qui est cette chanteuse qui a remporté la Star Academy il y a quelques mois et qui a interprété notamment Cœur Maladroit? Et bien vous nous donnez son nom maintenant en répondant à la story sur la page Facebook de Vosges FM ou en nous appelant

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0: FM à 8h50, passons tout de suite à l'horoscope de ce lundi. Les béliers, vous êtes plus tolérants avec les autres que d'ordinaire, ça vous apporte beaucoup. Les gémeaux, vous avez la pêche, de la vitalité à revendre, ça se voit. Gémeaux, c'est le jour idéal pour lancer un dialogue délicat avec un proche. Les cancers, vous donnez plus volontiers votre attention aux personnes qui le méritent. Lion, la lassitude se fait sentir, hein. Vous auriez vraiment besoin de changer d'air, de vous aérer, peut-être même d'ailleurs de vacances. Les vierges, vous avez tant de choses à faire que vous risquez de vous disperser, alors déléguez. Les balances, votre vie affective est sur le devant de la scène, osez redécouvrir l'amour. Les scorpions, le moment est venu de frapper aux bonnes portes, de négocier, d'exposer ce qui vous tient réellement à cœur. Vous avez toutes les cartes en main pour réussir. Sagittaire, vous allez avoir des conséquences positives suite à vos initiatives prises il y a quelques jours. Capricorne, une bonne vitalité tout au long de la journée. Les Verseaux, l'ambiance est au loisir et à la détente en famille. Et puis les poissons, aujourd'hui, eh bien, vous voyez le dénouement des affaires dont vous vous occupiez dernièrement. Allez, revenons là sur cette chanteuse. Elle est là, cette chanteuse, voilà. Chanson,
1: elle est partie d'une phrase qu'elle m'a sortie. Et on écoutait du Dalida. Et en fait, elle me regarde, elle me demande vraiment sérieusement. Elle fait plus rien en ce moment, on l'entend plus. Elle devient quoi, en gros? Et moi, j'ai pas osé lui dire, elle est décédée depuis longtemps.
0: Oui, Marie à Grandvilliers, vous avez reconnu Marine. Bravo, Marie. Vous gagnez vos invitations pour aller au terme de Contrexéville avec la personne de votre choix. Eh bien, vous savez quoi? Dans quelques minutes, il y en a d'autres à gagner encore. Vous restez dans les parages. À 9h, l'info, Arnaud Pichet. Juste avant, c'est Lady Gaga. Et Jean-Louis Aubert sur Vosges FM.

0: Radio de votre été avec The Weeknd dans un instant. Miles Smith également et puis classique de The Police. Vosges FM. Et avec Arnaud Pichet pour l'info dans les Vosges. Bonjour Arnaud.
1: Bonjour, bonjour à tous. Un incendie ce week-end à Épinal. Ça s'est passé le long de la Nationale 57. Un hectare de végétation a brûlé. Les sapeurs-pompiers sont rapidement arrivés sur place avec une inquiétude sur la proximité des habitations. Mais tout a été parfaitement maîtrisé par les secours. Le feu serait parti d'un mégot de cigarette jeté par la fenêtre d'une voiture. Ça reste à confirmer. Sur la Nationale, la circulation a été à l'arrêt pendant 2 heures. Un nouveau camp de gens du voyage s'installe dans les Vosges. Après Saint-Étienne-lès-Miremont la semaine dernière, c'est à Grand-Jaumont-Zé qu'une autre communauté a posé ses 130 caravanes hier après-midi. Malgré l'opposition du maire de Granges, l'installation s'est faite. La commune a prévu d'engager une procédure en référé aujourd'hui. Les gens du voyage avaient pourtant demandé un terrain adapté il y a quelques mois. Quels sont les prénoms les plus donnés aux bébés vosgiens l'an dernier? L'INSEE vient de publier les statistiques chez les filles. On a dans l'ordre Ambre, Rose et Iris, et chez les garçons le trio de tête c'est Marceau, Jules et Léon. Gros succès pour le passage du Tour de France cycliste dans les Vosges en fin de semaine. Le Bardon d'Alsace est le grand gagnant, mais aussi le Thiau Ventron, Saint-Maurice-sur-Moselle et tous les cols traversés. Beaucoup de spectateurs. Le président du département François Vanson parle d'une ferveur populaire extraordinaire. Le patron du Tour Christian Prudhomme parle d'un passage inoubliable. Dans l'actualité nationale et internationale, l'Espagne remporte la Coupe du Monde en dominant l'Argentine au terme d'une finale assez pénible. Deuxième étoile à venir donc sur le maillot de l'équipe espagnole. De nouveaux incendies dans le sud de la France, dans le Var, notamment près de Draguignan. Un feu qui a nécessité l'évacuation de plusieurs dizaines d'habitations et perturbé pas mal de circulation de trains hier soir. Affaire jubilard, des ossements retrouvés il y a quelques jours sur indication du meurtrier présumé sont bien ceux de Delphine. Les analyses ADN l'ont confirmé. Un coup d'œil sur la météo dans les Vosges. Belle journée, grand soleil aujourd'hui. Ça va monter jusqu'à 25 à 26 degrés au meilleur de la journée.
0: Merci Arnaud. L'info revient tout à l'heure, 9h30, ici sur Vosges FM. Bonjour, bonjour. Mathéo, ravi de démarrer cette semaine avec vous. Ça va, tout va bien. Le week-end s'est bien passé. Ah, c'était cool. Petite rando là ce week-end. Ça a fait du bien. Allez, bon courage à vous qui venez d'arriver sur votre lieu de travail, vosgfm.fr, pour nous écouter toute la journée au bureau. Voici le week-end comme promis. Également Scorpion avant 9h30 et The Police, grand classique de The Police, tout de suite sur la radio qui vous passe le moins de pub, Vosges FM.

0: Bonne matinée avec vos GFM 9h10.
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0: Eh oui, pour vous qui venez de vous lever, là, qui profitez peut-être d'une grasse mat pendant les vacances, c'est lundi aujourd'hui. Bonne fête aux Marina et aux Marguerites, célébrées aujourd'hui. C'est l'anniversaire de la chanteuse Kim Carnes. Elle fête ses 81 ans. C'est l'anniversaire également de ce guitariste d'exception, Carlos Santana. Magicien lui des doigts. 79 ans, l'anniversaire également du Bleu qui était à la Coupe du Monde ces derniers jours. Lucas Digne, il fête ses 33 ans. Et bon anniversaire aussi à vous qui êtes nés en 20 juillet. On continue ce lundi matin. Allez, direction les Thermes de Contrex dans quelques minutes. Comme promis, vous allez tenter de les gagner. Vos invitations, vous écouterez également Jean-Jacques Goldman. Je joue aussi Rémi Zéro et Miles Smith tout de suite sur vos GFM.

0: Allez, 9h18, merci d'être fidèle à Vosges FM, la radio qui vous offre tout au long de cet été eh bien, les meilleures activités à faire à deux, en famille, dans notre département des Vosges. Ce matin-là, encore une dernière fois, gros plan sur les thermes de Contrexéville. À vous, le spa, le hammam, le bassin thermoludique. Vous allez pouvoir en profiter avec la personne de votre choix quand vous voulez pour tenter de gagner vos invitations. Eh bien, devinez qui c'est.
1: On a fait le calcul dans un restaurant où je travaillais avant. Un client qui s'assoit, pose ses fesses sur la chaise, c'est 47 euros. C'est les frais fixes.
0: Vous cherchez un cuisinier juré dans Top Chef et il lui arrive aussi de cauchemarder en cuisine. Ça y est, vous l'avez, évidemment. Eh bien, vous nous donnez son nom en répondant à la story sur la page Facebook de Vosges FM. Le standard également attend votre appel comme d'habitude. Le numéro, c'est le 03 29 39 49 49. Appel local, hein. Vous nous appelez, vous jouez et pendant ce temps-là, eh bien, vous écoutez Scorpion, vous écoutez également comme promis Jean-Jacques Goldman. Et puis un son qui sont bons l'été là. Naïka sur Vosges FM.
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0: Les classiques, évidemment, ils sont là, demain matin, sur Vosges FM. Allez, 9h30, on passe aux infos tout de suite, le journal des Vosges, Arnaud Pichet, bonjour.
1: Bonjour, bonjour à tous. 130 caravanes de gens du voyage se sont installées sur un terrain agricole à Grand-Jaumont-Zé. Ça s'est passé hier. La commune a décidé de saisir la justice. 130 caravanes installées sur ce terrain agricole. Malgré l'opposition du maire, la commune a donc prévu d'engager une procédure en référé aujourd'hui. Il ne s'agit pas de la même communauté que celle qui a été installée à Saint-Étienne-lès-Remiremont ces derniers jours. Un incendie en bord de RN57 ce week-end à Épinal. Un hectare de végétation a brûlé. Les sapeurs-pompiers sont rapidement arrivés sur place avec une inquiétude que ça se propage à des habitations à proximité. Le feu a priori serait parti d'un mégot de cigarette jeté par la fenêtre d'une voiture. Ça reste à confirmer. Sur la nationale, la circulation a été à l'arrêt pendant 2 heures. Tourisme bientôt du nouveau aux cascades de Tendon. Les collectivités souhaitent repenser l'accès pour mieux protéger le patrimoine tout en garantissant un accueil de qualité. Il faut dire que c'est un des sites les plus fréquentés. L'été, 100 000 visiteurs par an. Ça peut atteindre 900 personnes par jour aux cascades de Tendon. Un arrêté limite déjà la circulation automobile jusqu'au pied des cascades, mais il faudrait désormais améliorer le stationnement. Des travaux à Épinal cette semaine. Le faubourg de Poissonpré sera bloqué du parking numéro 2 de la patinoire jusqu'au chemin de Fayou. Et puis autre chantier au niveau de la rue de Remiremont. Des travaux sur la Nationale 66 également à l'entrée de Bussan. Depuis ce matin, c'est pour sécuriser en urgence un pont où des désordres structurels ont été constatés. À la Bresse, il y avait du sport ce week-end. Les foulées Bressaudes, d'abord de la course sur route avec la victoire de la Vosgienne Léonie Perry chez les filles et du Strasbourgeois Mathias Lataste chez les garçons. Et puis il y avait des sports mécaniques aussi avec la montée impossible de la Bresse. C'est l'Américain Logan Sipala qui a gagné devant le Bressaud Thomas Joly.
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1: Superbe journée dans les Vosges pour la météo, du soleil du matin au soir. Quelques nuages, uniquement là pour décorer le ciel. Pour les températures, c'est un peu frisqué. Ce matin, on a relevé du 9-10 degrés. Au meilleur de la journée, on aura 23 à Gérardmer-la-Bresse, 24 sur Remiremont et Bruyère, 25 sur Épinal et Neuchâtel. Pour cette semaine, on va garder un temps calme avec soleil, un peu de nuages, mais ça va rester sec. Alors que notre nature aurait besoin d'eau, les températures vont gagner quelques degrés. 27-28 au meilleur de la semaine dans les Vosges.
0: Merci Arnaud, l'info à tout moment sur vosgfm.fr. Allez, c'est reparti avec, comme promis, Jean-Jacques Goldman. Avant 9h, vous écouterez aussi Julien Doré. Et voici Naïka tout de suite sur Vosges FM.

0: Passez une bonne matinée avec Vosges FM. Allez, revenons sur ce lève-tôt puisqu'il y avait quand même des invitations pour aller au terme de contrat que ça a gagné ce matin. Écoutez bien.
1: On a fait le calcul dans un restaurant où je travaillais avant. Un client qui s'assoit ou ses fesses sur la chaise, c'est 47 euros. C'est les frais fixes.
0: Marie-Laure Armiremont, oui, vous avez reconnu Philippe Etchebest. Bravo Marie-Laure. C'est bon, c'est gagné vos invitations pour aller avec la personne de votre choix au terme de Contrex Séville. Ça marche comme ça tout au long de cet été. Vosges FM vous offre les meilleures activités à faire dans notre département, à deux, en famille. Et là, à partir de maintenant, et pour le reste de la journée, à tout moment de la journée, vous allez pouvoir gagner. Qu'est-ce qu'on va faire aujourd'hui? Allez, vos invitations pour aller au parc de Vesserlin. Là, avant midi, promis, vous allez entendre le signal, le double 8. Dès que vous l'entendez, eh bien, vous allez attraper votre portable et nous envoyer un message sur WhatsApp. Le numéro, c'est le 07 82 99 82 99. Dès que vous entendez le double 8, hop, le parc de Vesserlin. Et pour vous, il va falloir rester donc ici sur Vosges FM. Avant 10h, ce qui est sûr, c'est que vous allez écouter Julien Doré, Chola Hama aussi. Et le dernier titre de Louisa sur Vosges FM.
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0: Bonne matinée avec vos GFM et le dernier Louisa. Il n'y a pas de décalage horaire, pas de jet lag, il est bien quasiment 9h52.
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0: Ah, je vous l'avais promis que ça pouvait tomber à tout moment. Le double 8, ça c'est le signal qui vous permet de gagner là ce matin. 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Vite, message sur WhatsApp 07 82 99 82 99.
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1: 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Avec dans un instant Justin Timberlake, Taylor Swift et

0: Ou alors pour vous, là, dont les métiers d'art font rêver, le Greta CFA Lorraine Sud propose des formations là, pour découvrir ces professions qui mettent à l'honneur la créativité et le savoir-faire artisanal. Et c'est Sandrine Farnokia qui va nous présenter les différentes possibilités offertes dans le domaine des métiers d'art dans les Bonnes Idées Vosges FM. Rendez-vous là aux alentours de 10h30 ici même sur Vosges FM. Avant 11h également, des bonnes idées de sortie ici dans notre département, si vous êtes sage. Vous écouterez également les Stones, Imagine Dragons et Temper City sur Vosges FM.
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0: Bonne journée avec vos GFM. Retrouvons tout de suite Lucie Jacquemin et son invitée Sandrine Farnokia.
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2: On se retrouve dans les bonnes idées vos GFM et aujourd'hui on vous propose un nouvel avenir professionnel. Et si les métiers d'art étaient faits pour vous? Et pour tout savoir de ces formations, nous sommes avec Sandrine Farnokia. Vous êtes conseillère en formation Greta CF à Lorraine Sud. Bonjour.
3: Bonjour.
2: Alors, on le disait, les métiers d'art, c'est quelque chose auquel on peut être formé dans le département. Mais alors précisément, est-ce que vous pouvez nous donner les deux sites qui offrent bien ces possibilités de formation?
3: Oui, tout à fait. Donc, on a le lycée Pierre et Marie Curie à Neufchâteau qui propose des formations dans le domaine de l'ameublement, ainsi que le lycée Camille Claudel à Remiremont qui offre des formations dans les domaines de la pierre.
2: Alors, deux filières assez importantes dans les métiers d'art. Et on va faire un petit focus sur ces métiers. Est-ce que vous pouvez nous parler un peu plus de la filière de l'ameublement?
3: Alors, en ce qui concerne la filière de l'ameublement, nous proposons des formations en lien avec le travail du bois, l'ébénisterie, et puis également des formations qui allient davantage le tissu, la matière, le tapissier d'ameublement en siège.
2: Et puis, on a aussi, donc, vous le disiez, un autre pôle de formation concernant les métiers de la pierre. Alors, qu'est-ce qu'on va pouvoir apprendre et qu'est-ce qu'on va pouvoir faire?
3: Alors, on peut apprendre à travailler la pierre dans tous ses états, c'est le cas de le dire. Donc, la taille de pierre, en passant par la gravure sur pierre, mais également le travail en marbrerie.
2: Et alors, tous ces métiers, ils sont donc accessibles dans ces centres de formation. Mais si on a encore quelques doutes, on peut faire des journées d'immersion.
3: Oui, tout à fait. Les établissements sont ouverts pour mettre en place des journées d'immersion. On envisage d'ailleurs un planning d'ouverture régulier à partir du mois de septembre pour faire découvrir tous ces métiers à toutes les personnes qui hésiteraient encore d'aller dans ces voies, avec des journées également de tests, de pratiques.
2: Alors, comment un peu ça va se passer? Les auditeurs vont pouvoir venir tester, mettre la main à la pâte?
3: Oui, tout à fait. Alors, ça se fera évidemment sur inscription, donc il faudra nous contacter au préalable et puis se positionner sur les journées qui seront proposées à partir de la rentrée.
2: Et alors, pour terminer, si nos auditeurs souhaitent s'inscrire à ces journées d'immersion ou même tout simplement se former au métier d'art, est-ce que vous pouvez nous donner le site internet où on peut vous contacter, ou même le numéro, ou comment on peut faire pour vous contacter?
3: Alors, ils peuvent contacter le Greta CFA Lorraine Sud, et puis me contacter directement sur mon numéro professionnel, le 06 83 84 29 22.
2: Eh bien, maintenant, vous savez tout sur les formations proposées par le Greta CF à Lorraine Sud concernant les métiers d'art. Merci beaucoup, Sandrine Farnokia, conseillère en formation Greta CF à Lorraine Sud, d'avoir été avec nous sur VosGFM.
3: Je vous remercie pour votre accueil.
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0: Merci d'ailleurs, les bonnes idées à retrouver sur VosGFM.fr et sur la page Facebook également de VosGFM. On continue cette matinée avec Joseph Kamel, Paul McCartney, Michael Jackson et John Newman tout de suite sur VosGFM.
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0: Bon lundi avec nous, vous êtes ici sur la radio qui vous passe le moins de pub. Et ça nous laisse du temps, voilà, pour parler de ce qui se passe ici chez nous. Par exemple, là, mercredi après-midi, à Vecoux, l'opération était à la ferme pédagogique de Réhéré qui ouvre ses portes au public. Donc à vous, à nous, l'occasion de découvrir la vie à la ferme, son environnement et puis d'en apprendre davantage sur le monde agricole. Ça, c'est une super sortie à faire pour les tout-petits. Mais comme pour nous les grands également, au plus près des animaux, de la nature. Après-midi découverte donc à la ferme, là c'est mercredi entre 14h30 et 17h à Vecoux, à la ferme pédagogique de Réhéré. Allez, continuons ce lundi matin, si vous le voulez bien, avec avant 11h, Paul McCartney, Michael Jackson, également Portugal de Man, et le retour de la Suédoise Tovelo avec Stromae sur Vosges FM.
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2: 11h, merci d'être fidèle à Rouge FM. Ça va, tout va bien? Et vous savez quoi? À tout moment, il y a vos activités à faire là, deux ou en famille. Hein. À faire dans les Vosges, il suffit de guetter le signal, le double 8 qui peut tomber à tout moment. Démarrons cette nouvelle heure avec The Weeknd, avec également Lady Gaga et Michael Sambello tout de suite. Voilà, ça sent bon les années 80. Allez, bonne journée avec Vosges FM.

0: Lady Gaga vous accompagne sur Vosges FM.
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0: Ah, il arrive comme ça sans prévenir. En même temps, c'est un petit peu le principe du double 8 sur Vosges FM. 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Pour tenter de les gagner, vous envoyez votre message sur WhatsApp 07 82 99 82 99.
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0: 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Et d'ailleurs, que vous soyez en vacances ou non, vous allez pouvoir profiter de ces soirées d'été à Grangemont et tous les mercredis. Vous avez le marché nocturne artisanal et vous allez pouvoir partir à la rencontre eh bien, des artisans, des producteurs, des créateurs locaux. Alors, il y a plein de stands, hein. Vous allez pouvoir profiter également de concerts gratuits. Il y a des animations qui sont organisées et puis il y a également de quoi vous restaurer. C'est tous les mercredis, 18h, 22h et ça se passe sur la place de l'église à Grangemont, hein. Vous voyez, voilà, de toute façon, c'est pile dans le centre. Voilà, donc c'est les soirées d'été tous les mercredis. Bon plan validé par l'équipe de Vosges FM. À tout moment comme ça sur Vosges FM, vous avez des bonnes idées de sortie pour profiter de l'été. On continue cette matinée avec Boulevard Désert, avec également Toto et David Guetta avec Jennifer Lopez sur Vosges FM.
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0: Vosges FM, la radio de votre été avec Bob Marley. Allez, bientôt la pause déj. 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Allez, on continue avec Chamouzé dans un instant. Vous écouterez aussi Coldplay de Chainsmoker avant midi. Et je vois aussi Bruno Mars sur Vosges FM.
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1: Bonjour à tous. Les pompiers optimistes dans le Var. Ils espèrent fixer l'incendie dans la journée près de Draguignan. Les flammes ont déjà brûlé plus de 200 hectares. Environ 150 personnes ont dû être évacuées. Plus de 350 pompiers sont encore mobilisés sur place. Et depuis le début de l'année, un peu moins de 40 000 hectares ont brûlé en France. Un chiffre présenté ce matin par le ministre de l'Intérieur, Laurent Nunez. C'est plus qu'en 2022 à la même période. 111 personnes ont également été interpellées dans le pays, soupçonnées d'avoir mis le feu. Le projet de loi d'urgence agricole et de retour aujourd'hui à l'Assemblée nationale. Ce texte approuvé en commission mixte paritaire prévoit notamment la réintroduction de pesticides interdits, mais également une simplification des règles pour les agriculteurs. Il doit être approuvé demain par le Sénat. Après le soulagement, la colère des proches de Delphine Jubilard. Les ossements retrouvés jeudi dans le Tarn appartiennent bien à l'infirmière. C'est l'annonce hier soir du procureur de Toulouse après les résultats des analyses. L'avocat de l'oncle et de la tante de la jeune femme s'est exprimé notamment sur LCI. Il a rappelé que la famille était définitivement privée de la dépouille de la victime, dont les enquêteurs n'ont retrouvé que quelques fragments. Téhéran hausse le ton après les violents bombardements américains de la nuit dernière. Le détroit d'Ormuz ne peut servir à menacer la sécurité de l'Iran, selon la diplomatie iranienne. En parallèle, la ville portuaire de Bushehr, où se trouve la seule centrale nucléaire civile en fonctionnement d'Iran, aurait été visée ce matin par des tirs des États-Unis. Ce drame en marge de la Coupe du Monde de football. Un adolescent est mort cette nuit à Ciudad Rodrigo, dans l'ouest de l'Espagne, pendant les célébrations de la victoire de la Roja. En cause, selon des médias locaux, l'effondrement d'une fontaine sous le poids des spectateurs. Et en attendant, les joueurs espagnols sont attendus à Madrid à la mi-journée. La Roja, on le rappelle, a battu l'Argentine 1-0 en prolongation en finale de la Coupe du Monde hier soir. Cet après-midi, un défilé en bus impérial est prévu dans les rues de la capitale, où les autorités attendent plus d'1 million de personnes. Excellente journée à tous.

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2: Bonjour, bonjour à tous. On commence avec un mot de justice. Et le conducteur qui a foncé dans une terrasse de café à Vittel il y a quelques semaines, eh bien, il sera jugé en mai prochain. L'individu a été hospitalisé pendant plusieurs jours. Il a finalement été entendu. Il a reconnu les faits. C'est donc un plaidé coupable. Il passera par la case tribunal pour blessure involontaire et défaut de maîtrise de son véhicule. Heureusement, lors de l'impact, il n'y a eu que des blessés légers. Le port d'Épinal est à sec. On savait notre département en manque d'eau. On est d'ailleurs en niveau d'alerte. Le port est fermé, mais l'image d'un port sans eau est surprenante, surtout à cette époque de l'année. Voie navigable de France a fermé les vannes en raison d'un niveau trop bas de la Moselle. Quels sont les prénoms les plus donnés aux bébés vosgiens l'an dernier? L'INSEE vient de publier les statistiques. Chez les filles, dans les Vosges, on a dans l'ordre Ambre, Rose et Iris. Chez les garçons, trio de tête, c'est Marceau, Jules et Léon. Evodia propose aux entreprises vosgiennes de lancer un challenge de collecte de textiles auprès des employés. L'objectif, c'est de montrer l'engagement des collaborateurs autour d'une cause commune, de renforcer la cohésion des équipes. Et tout ça bah, pour une bonne cause, pour l'économie circulaire, sociale et solidaire. Evodia vous aide à organiser tout ça. Ça se fera en novembre. Attention, inscription avant la mi-septembre. Tous les détails, vous les retrouvez sur evodia.org. Les clubs sportifs vosgiens s'inquiètent alors que les modalités d'attribution du pass sport qui permet de financer une partie des licences pour les jeunes de 6 à 13 ans, eh bien les modalités ne sont toujours pas publiées. Ça pourrait impacter les clubs de notre département. Faut savoir que c'est quand même 15 000 jeunes de cette tranche d'âge qui sont concernés dans les Vosges. Armiremont, joli succès pour le vide-grenier du club de handball hier dans la rue Charles de Gaulle, avec en gros une soixantaine de stands, un événement qui a failli ne pas se tenir par manque de bénévoles, problème de plus en plus courant dans les associations.
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2: Pour la météo, c'est une après-midi agréable qui est prévue dans les Vosges. Du soleil, quelques nuages qui passent, qui sont là que pour décorer le ciel. Le temps reste sec. Les températures, on a du 23, 24, 25 là en ce moment. Sous abri, on est tout juste au normal de saison, mais c'est plutôt agréable. Et puis on va garder ce type de temps calme avec soleil et un peu de nuages tout au long de la semaine. Ça va rester sec, pourtant on aurait besoin d'eau. Les températures vont quand même gagner quelques degrés dans la semaine. On aura 27, 28 au meilleur de la journée dans les Vosges.

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1: Et 16h, bienvenue, c'est Rouge FM, ensemble dans cet été avec Naïka, je vous passe aussi Elena et le groupe Police sur Rouge FM.

0: bel été avec nous, peut-être en vacances, hein, vous écoutez Vosges FM. Un été pour se balader dans les Vosges. J'ai gagné des idées de sortie. Direction, t'as notamment aujourd'hui le pack de Vesserlin grâce à Vosges FM. L'éco-musée textile à découvrir. Vous guettez avec moi le double 8 de Vosges FM qui peut arriver à tout moment. Hein. Comme ça, d'un seul coup, entre deux titres. Dès que vous l'entendez, vous m'appelez et hop, c'est gagné pour vous. Et puis la suite, Bruno Mars. Il y aura également à ne pas rater les Cure, grand classique Vosges FM. Et puis Trio, hein, c'est la suite sur Vosges FM. Et je vous réserve également dans les minutes qui viennent Tame Impala avec Dracula.
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0: Beyoncé sur VGFM, la suite c'est avec Trio et puis maintenant on parle métier d'art avec les bonnes idées et peut-être de votre avenir professionnel.
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2: On se retrouve dans les bonnes idées VGFM et aujourd'hui on vous propose eh bien un nouvel avenir professionnel. Et si les métiers d'art étaient faits pour vous? Et pour tout savoir de ces formations, nous sommes avec Sandrine Farnocchia. Vous êtes conseillère en formation Greta CF à Lorraine Sud. Bonjour.
3: Bonjour.
2: Alors, on le disait, les métiers d'art, c'est quelque chose auquel on peut être formé dans le département. Mais alors précisément, est-ce que vous pouvez nous donner les deux sites qui offrent bien ces possibilités de formation?
3: Oui, tout à fait. Donc, on a le lycée Pierre et Marie Curie à Neufchâteau qui propose des formations dans le domaine de l'ameublement, ainsi que le lycée Camille Claudel à Remiremont qui offre des formations dans les domaines de la pierre.
2: Alors, deux filières assez importantes dans les métiers d'art. Et on va faire un petit focus sur ces métiers. Est-ce que vous pouvez nous parler un peu plus de la filière de l'ameublement?
3: Alors, en ce qui concerne la filière de l'ameublement, nous proposons des formations en lien avec le travail du bois, l'ébénisterie. Et puis également des formations qui allient davantage le tissu, la matière, le tapissier d'ameublement en siège.
2: Et puis on a aussi, donc, vous le disiez, un autre pôle de formation concernant eh bien les métiers de la pierre. Alors qu'est-ce qu'on va pouvoir apprendre et qu'est-ce qu'on va pouvoir faire?
3: Alors on peut apprendre à travailler la pierre dans tous ses états, c'est le cas de le dire. Donc la taille de pierre, en passant par la gravure sur pierre, mais également le travail en marbrerie.
2: Et alors tous ces métiers, ils sont donc accessibles dans ces centres de formation. Mais si on a encore quelques doutes, eh bien on peut faire des journées d'immersion.
3: Oui, tout à fait. Les établissements sont ouverts pour mettre en place des journées d'immersion. On envisage d'ailleurs un planning d'ouverture régulier à partir du mois de septembre pour faire découvrir tous ces métiers à toutes les personnes qui hésiteraient encore d'aller dans ces voies, avec des journées également de tests, de pratiques.
2: Alors comment un peu ça va se passer? Les auditeurs vont pouvoir venir tester, mettre la main à la pâte?
3: Oui, tout à fait. Alors, ça se fera évidemment sur inscription. Donc, il faudra nous contacter au préalable et puis se positionner sur les journées qui seront proposées à partir de la rentrée.
2: Et alors, pour terminer, si nos auditeurs souhaitent s'inscrire à ces journées d'immersion ou même tout simplement se former au métier d'art, est-ce que vous pouvez nous donner le site internet où on peut vous contacter ou même le numéro ou comment on peut faire pour vous contacter?
3: Alors, ils peuvent contacter le Greta CFA Lorraine Sud et puis me contacter directement sur mon numéro professionnel, le 06 83 84 29 22.
2: Eh bien, maintenant, vous savez tout sur les formations proposées par le Greta CF à Lorraine Sud concernant les métiers d'art. Merci beaucoup à Sandrine Farnocchia, conseillère en formation Greta CF à Lorraine Sud, d'avoir été avec nous sur VGFM.
3: Je vous remercie pour votre accueil.
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0: passez l'après-midi avec nous sur Rouge FM. C'était les cours.
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0: Allez, on remplit votre agenda d'idées de sortie, bien évidemment, sur Rouge FM, hein, pour profiter des vacances en famille. Et direction, notamment, Vecousse, mercredi après-midi, direction Le Grand Air, avec l'opération Été à la ferme, hein, qui continue avec la ferme pédagogique de Réré, qui ouvre ses portes au public avec l'occasion de découvrir la vie, tout simplement, à la ferme et le monde agricole. Ça va être sympa, c'est mercredi, de 14h30 à 17h. On est là pour écouter toute la musique de Rouge FM avec en préparation Lewis Capaldi. Ne ratez pas non plus Lost Frequencies et Bruno Mars, que j'adore, sur Rouge FM.
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1: Il est déjà 17h, c'est Vosges FM. Un petit point sur l'actu local, la suite Louane et puis Survivor. L'œil du tigre sur Vosges FM. Les infos vosgiennes, c'est avec Arnaud Pichet.
2: Bonsoir, bonsoir à tous. Un mot de justice. Le conducteur qui a foncé dans une terrasse de café à Vittel il y a quelques semaines sera jugé en mai prochain. L'individu avait été hospitalisé pendant plusieurs jours. Finalement, il a pu être entendu par les enquêteurs. Il a reconnu les faits. Il passera donc par la case tribunal pour blessure involontaire et défaut de maîtrise de son véhicule. Plaidé coupable donc. Heureusement, lors de l'impact, il n'y a eu que des blessés légers. Le port d'Épinal est à sec. On savait notre département en manque d'eau, le port fermé, mais l'image d'un port sans eau complètement est plutôt surprenante, surtout à cette époque de l'année. Voie navigable de France a en fait fermé les vannes en raison d'un niveau trop bas de la Moselle. Quels sont les prénoms les plus donnés aux bébés vosgiens? L'an dernier, l'INSEE a publié les statistiques. Chez les filles, on a dans l'ordre Ambre, Rose et Iris. Chez les garçons, le trio de tête, c'est Marceau, Jules et Léon. Les clubs sportifs vosgiens s'inquiètent alors que les modalités d'attribution du pass sport, qui permet de financer une partie de la licence pour les jeunes de 6 à 13 ans, eh bien ces modalités ne sont toujours pas publiées par le ministère. Ça pourrait impacter les clubs de notre département et ses 15 000 jeunes de cette tranche d'âge qui sont concernés dans les Vosges. Il est sorti avec le second festival VV ce week-end à Plombières-les-Bains. Les combis Volkswagen, les coques des véhicules, mais aussi des concerts, du cinéma en plein air et plein d'animations. Vraiment très très bonne ambiance sur cet événement à Plombières-les-Bains vendredi, samedi et dimanche. Ça aura lieu cette année le long de la promenade des Dames. Attention, quelques travaux sur les routes vosgiennes. Si vous circulez sur la Nationale 66 à l'entrée de Bussan, il y a un problème sur un pont depuis ce matin. C'est donc sécurisé en urgence avec quelques difficultés de circulation. Et puis à Épinal, il y a des travaux, faubourg de Poissonpré, mais aussi rue de Remiremont. Prudence en arrivant sur le secteur.

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0: Belle fin de journée, belle fin d'après-midi, c'est Roger Femme avec Alanis Morissette. Après midi d'été à passer ensemble, hein, où que vous soyez, en vacances, on est là avec vous partout, grâce à l'application Vosges FM sur le smartphone, la tablette. Vous nous écoutez également sur l'enceinte connectée. Hein. Alexa, joue-moi Vosges FM. Et hop, on ne se quitte plus pour ne rien rater. Les Vosges avec vous partout, avec Louisa, il y aura également Ed Sheeran, Emma Smith qui arrive avec Niall Horan très vite sur Vosges FM.
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0: La musique de Vosges FM est avec nous, hein, partout, tout au long de l'été. Vous nous écoutez peut-être en vacances et Vosges FM en plus. Hein. C'est la radio qui vous passe le moins de pubs, c'était Madonna.
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0: Et ça y est, les soirées d'été sont bien installées à Grange. Chaque mercredi, on peut flâner, se balader sur le marché nocturne artisanal et découvrir plein d'artisans, producteurs et créateurs locaux. En plus de ça, il y a plein d'animations, des concerts gratuits notamment. À vivre en famille ou entre amis, les rendez-vous, bah, c'est les mercredis hein, de 18h à 22h sur la place de l'église à Grange. Vous êtes avec moi pour profiter de cette soirée. Vosges FM, la radio qui vous passe le moins de pubs avec avant 18h. Vianney, il y a aussi Coldplay sur Vosges FM et Angèle avec Justice et What You Want qui arrive sur Vosges FM.
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1: Bonsoir à tous. Une enquête ouverte sur l'incendie de Tarado dans le Var. Le préfet a fait savoir qu'il y avait des doutes sur son origine. Le sinistre qui s'est déclaré dimanche a déjà parcouru plus de 200 hectares à proximité d'habitations. Le bilan reste de 11 maisons impactées et 4 détruites. Des incendies attisés notamment par la sécheresse. Toutes les régions sont concernées par le manque d'eau après les 3 épisodes de chaleur. La totalité des départements de l'Hexagone connaît des restrictions d'eau, dont 54 sont au niveau de crise. Attendu par les agriculteurs, décrié par les pro-environnement, le projet de loi d'urgence agricole est de retour à l'Assemblée nationale aujourd'hui. Mais son adoption reste encore incertaine car la copie finale comporte plusieurs mesures sensibles sur les pesticides ou encore sur l'eau. Le texte doit ensuite être voté demain par le Sénat. Et un accord sur la proposition de loi concernant l'interdiction des réseaux sociaux aux moins de 15 ans. Réunis en commission mixte paritaire, les députés et sénateurs sont parvenus à s'entendre. Un succès qui ouvre la voie à un vote dans les deux chambres dès ce mardi. Un arrêté municipal interdit l'accès aux champs où ont été retrouvés les ossements de Delphine Ossaguel. Il a été publié par la mairie de Mayoc dans le Tarn face à l'afflux de curieux. On rappelle que les fragments retrouvés la semaine dernière appartiennent bien à l'infirmière disparue depuis décembre 2020. Cédric Jubilard a finalement avoué avoir tué et enterré son épouse. C'était un avis très attendu. La Haute Autorité de Santé recommande aujourd'hui de rendre obligatoire la vaccination annuelle contre la grippe pour tous les professionnels de santé. Cette préconisation va dans le même sens qu'un rapport récent de l'Académie de médecine. Emmanuel Macron salue l'arrivée d'Andy Burman au 10 Downing Street. Le nouveau chef du labor vient d'être nommé Premier ministre du Royaume-Uni. Le président français lui appelle Andy Burman à donner un nouvel élan au partenariat entre les deux pays. Et puis une dernière pause avant le grand final. Le Tour de France est arrêté en Haute-Savoie aujourd'hui pour sa dernière journée de repos. Place demain au contre-la-montre individuel de 26 km entre Évian-les-Bains et Thonon-les-Bains. Tadej Pogacar est toujours en jaune. Excellente fin de journée à tous.

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